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1: Bon, das nächste Lied, das kennt ihr auch. Roland Potente, Scheuers, Patrick Bruel, Marc Cassé-Lambois.
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